0: Ώρα Ελλάδος 12. UTC 9.
1: Bonjour à toutes et à tous, soyez les bienvenus à l'écoute du journal en français sur Radio La Voix de la Grèce, la radio internationale de la radio-télévision publique grecque, ERT. Au micro, Nastia Bouloukou. De nouvelles menaces contre l'Iran ont été lancées par le président américain qui a déclaré sur Truth Social que les Iraniens feraient bien d'agir rapidement, sinon il pourrait être trop tard. Le président des États-Unis a également publié des images créées à l'aide de l'intelligence artificielle montrant une carte du Moyen-Orient recouverte du drapeau américain avec une série de flèches pointant vers l'Iran. Soulignons l'intérêt américain pour le rôle de la Grèce dans le secteur de l'énergie, Donald Trump a relayé sur Truth Social une interview du ministre grec de l'énergie, Stavros Papastavrou, accordée à Breitbart News. Dans cet entretien, Stavros Papastavrou présente la diplomatie énergétique comme l'un des piliers de la stratégie américaine, rappelant que la Grèce devient un hub majeur pour le gaz naturel liquéfié américain, évoquant les recherches d'hydrocarbures menées par ExxonMobil et Chevron. Parallèlement, Washington adresse un nouvel avertissement public à Téhéran. Selon le site Axios, Donald Trump convoquera demain une réunion cruciale avec ses principaux conseillers à la sécurité nationale. De son côté, l'Iran intensifie également ses mises en garde. Les Émirats arabes unis ont été visés par une attaque de drone près d'une installation nucléaire provoquant une hausse des prix du pétrole. Avec un message de stabilité politique et un accent particulier mis sur la poursuite des réformes, Kyriakos Mitsotakis a clôturé les travaux du 6e congrès de la Nouvelle Démocratie. Le Premier ministre a placé l'économie au centre de son discours, laissant ouverte la possibilité d'un troisième mandat, tout en confirmant que les élections nationales auront lieu en 2027. L'histoire s'écrit par ceux qui sont présents, a-t-il déclaré, appelant les membres du parti à rester mobilisés. Dans une vidéo de 6 secondes, Alexis Tsipras a annoncé qu'il présentera officiellement son nouveau parti politique le 26 mai. Maria Karistianou devrait, elle aussi, annoncer la création de son propre parti le 21 mai. Le projet de loi contenant les mesures de soutien annoncées par le Premier ministre d'un montant total de 800 millions d'euros est désormais soumis à consultation publique avec pour objectif une mise en œuvre dès le mois de juin. Les équipes de tournage de la grande production indienne MAM 2, suite du succès de 2017, ont achevé leur tournage à Ioannina et Parga. La délégation indienne s'est dite enthousiasmée par la beauté de l'Épire et l'accueil reçu et promet de revenir prochainement pour de nouveaux projets. La Journée internationale des musées est célébrée aujourd'hui avec un accès gratuit et de nombreuses animations. Le thème de cette année est « Les musées unissent le monde ». Et météo, temps généralement ensoleillé avec quelques nuages passagers l'après-midi sur les régions continentales, surtout dans les zones montagneuses du nord. Température jusqu'à 26 degrés à Athènes et à Thessalonique. C'était les principales informations de la journée. Merci de votre attention et à bientôt sur La Voix de la Grèce.